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Bonjour à tous. Le pape Léon XIV est arrivé hier à Lourdes. Le souverain pontife va consacrer une partie de sa visite à la rencontre de victimes d'abus sexuels dans l'église. Il doit recevoir à huis clos 7 personnes victimes de violences, notamment dans l'affaire Bétaram ou encore de l'abbé Pierre. Un échange présenté comme un moment d'écoute, mais auquel les associations de victimes n'ont pas été conviées. Hier, le pape Léon XIV a célébré une messe géante place de la Concorde à Paris, devant près de 800 000 personnes selon le Vatican. Olivier Faure brandit la menace de la censure sur le budget 2027 dans un

parcourir le détroit d'Ormuz sous 7 jours, sous certaines conditions. Il affirme que Téhéran cherche cet accord car les Iraniens, je cite, sont en train de méchamment perdre. La situation reste tendue au Moyen-Orient. Hier, l'Arabie Saoudite a subi de nouvelles attaques attribuées aux rebelles houthis du Yémen, notamment à Riyad. Les houthis ont revendiqué les tirs. Du sport pour finir et d'abord du rugby, l'Union Bordeaux-Bègles s'est inclinée à Perpignan 38-25. 5 autres rencontres se disputaient hier. Parmi elles, Clermont a battu Castres 20-6 et le Stade français a fait tomber Lyon 31-10. Ce soir, le Stade toulousain reçoit Montpellier, coup d'envoi 21h05. Et puis du volley, les Bleus passent à côté de l'or européen. L'équipe de France s'est inclinée face à la Pologne en finale de l'Euro de volley hier soir à Milan. Les Français ont perdu 3-7-1. La France décroche tout de même sa première médaille à l'Euro depuis son titre en 2015. Bon dimanche à tous.

0: Chant de France, Rome, Milan, Naples, Palerme et la belle Italie avec Lily Cube.
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0: Et le bonheur de vous retrouver en ce dimanche matin, nous sommes le 27 septembre. Tiens, ça s'est passé justement un 27 septembre en 1981. Le train le plus rapide du monde était français. Et oui, le TGV entrait en service en France entre Paris et Lyon pour la première ligne. 27 septembre 1981. Le 27 septembre 2026, il y aura tout à l'heure les boulevards déserts pour débuter la journée et aussi France Gall sur Chant de France.
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0: trois lettres, BDA, ou alors Boulevard Désert, hein, ça marche aussi, c'était Emmène-moi sur Champ de France. Bienvenue, bon réveil, nous sommes le dimanche 27 septembre aujourd'hui, on va souhaiter une bonne fête comme tous les ans. Oh Vincent, bonne fête à vous, et c'est l'anniversaire aujourd'hui de l'actrice Gwyneth Paltrow, elle a 54 ans, et puis une pensée aussi pour le comédien Jean-Marc Barr, qu'on avait vu aux côtés de Jean Reno dans Le Grand Bleu, il a 66 ans aujourd'hui. L'horoscope, dans quelques toutes petites minutes, le temps d'écouter Richard Cochiante, hein, c'est ce qui arrive très vite, et le coup de soleil sur Champ de France.
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0: excellent dimanche matin avec nous. Il y aura tout à l'heure Michel Fugain sur Champ de France et aussi Pascal Obispo après l'horoscope.
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0: Dimanche 27 septembre, Bélier, une invitation ou un cadeau, il y aura de la surprise dans l'air pour vous aujourd'hui, surtout si vous êtes du premier des camps. Les taureaux nerveux et irritables, vous aurez tendance à manquer de diplomatie, soyez plus calme, c'est le conseil du jour. Gémeaux, essayez de respecter votre planning afin d'éviter les petits soucis. Cancer, c'est l'amour qui sera le moteur de votre journée, plus romantique que jamais, vous verrez tout simplement la vie en rose. Lion, mettez-y du vôtre et tous vos soucis trouveront une solution dans la journée. Vierge, vous avez tout pour réussir, bon sens et bonne volonté, le cocktail idéal pour un dimanche plus que réussi. Les balances, côté familial, vous allez assumer vos responsabilités et même vous surpasser. Scorpion, de grandes satisfactions sont prévues aujourd'hui, vous aurez de quoi être fier de vous. Les Sagittaires, faites en sorte de gérer sagement vos finances, ne dépensez pas vos économies en achats inutiles. Capricorne, bonheur total, cette journée c'est la vôtre, osez, tout ou presque vous réussira. Verseau, à la fois tendre et passionné, aujourd'hui personne ne pourra vous résister. Enfin pour les Poissons, votre ciel astral est totalement dégagé, aucun souci, aucun stress et surtout une journée faite d'échanges et de complicité. 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

0: Chant de France, très bon début de journée, bon réveil avec à suivre Daniel Balavoine.
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0: Et tous les soirs, Chant de France vous ouvre son antenne avec Émilie, que vous retrouvez à partir de 19h et jusqu'à 22h avec message personnel. Émilie qui lit vos plus belles déclarations que vous laissez par mail, message@chantdefrance.com ou que vous laissez également sur le WhatsApp, 07 45 03 18 18.
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En France, très bon début de journée, dimanche 27 septembre. À 7h, on fera un point sur l'actu. Et juste avant, on écoute le premier 45 tours d'une chanteuse qui s'appelle Lio. Bienvenue en 79. Et c'est bien sûr le Banana Split sur Chant de France.

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1: Bonjour à tous, le pape Léon XIV doit consacrer une partie de sa visite aux victimes de violences sexuelles dans l'église à Lourdes. Le souverain pontife doit recevoir 7 personnes à huis clos, parmi lesquelles des victimes des affaires de Bétharram et de l'abbé Pierre. Le pape Léon XIV va diriger une nouvelle messe ce dimanche. 150 000 pèlerins sont attendus. Les marches pour le climat, elles ont rassemblé hier des milliers de personnes partout en France. Après un été marqué par les canicules et les incendies, plus de 260 mobilisations ont été recensées dans le pays. À Clermont-Ferrand, la marche a été interrompue après qu'une voiture a foncé dans la foule, faisant 4 blessés légers. Le conducteur, âgé de 37 ans, a été interpellé. Les premiers tests ont révélé la présence de stupéfiants. Dans l'actualité également, 710 millions d'euros supplémentaires pour répondre aux crises humanitaires. C'est l'enveloppe annoncée hier par la présidente de la Commission européenne, Ursula von der Leyen, à l'ONU. Une grande partie des fonds sera destinée à l'Afrique, notamment pour protéger les migrants vulnérables.

2015. Et puis du cyclisme, Demi Vollering est devenue championne du monde pour la première fois de sa carrière. La néerlandaise de 29 ans s'est imposée hier à Montréal au terme d'une course très disputée. Elle a devancé Katarzyna Niewiadoma au sprint et Lisa Longo-Borghini complète le podium. Excellente journée à tous.

0: Oh oui, ça continue encore et encore. Tout à l'heure, on écoutera Jean-Jacques Goldman et aussi Bibi, tout doucement.
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0: Le raccourci est un peu facile, mais c'est pas faux. Hein. Quand la musique est bonne, vous êtes forcément ici.
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0: Très heureux de vous retrouver en ce dimanche matin. Nous sommes le 27 septembre aujourd'hui. C'est l'anniversaire de la comédienne Jenna Ortega, Mercredi Adams, dans la série Netflix. Elle a 24 ans aujourd'hui. Et puis une pensée aussi pour Jean-Marc Barr, qui avait joué dans Le Grand Bleu de Luc Besson aux côtés de Jean Reno. Il a 66 ans ce dimanche. On fête les Vincent aujourd'hui. Bonne fête et pour tout le monde. Hein, dans quelques instants, on écoutera Michel Sardou et aussi Axel Red sur Chant de France.
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1: Dimanche 27 septembre, Bélier, une invitation ou un cadeau, il y aura de la surprise dans l'air pour vous aujourd'hui, surtout si vous êtes du premier des camps. Les taureaux nerveux et irritables, vous aurez tendance à manquer de diplomatie, soyez plus calme, c'est le conseil du jour. Gémeaux, essayez de respecter votre planning afin d'éviter les petits soucis. Cancer, c'est l'amour qui sera le moteur de votre journée, plus romantique que jamais, vous verrez tout simplement la vie en rose. Lion, mettez-y du vôtre et tous vos soucis trouveront une solution dans la journée. Vierge, vous avez tout pour réussir, bon sens et bonne volonté, le cocktail idéal pour un dimanche plus que réussi. Les balances, côté familial, vous allez assumer vos responsabilités et même vous surpasser. Scorpion, de grandes satisfactions sont prévues aujourd'hui, vous aurez de quoi être fier de vous. Les Sagittaires, faites en sorte de gérer sagement vos finances, ne dépensez pas vos économies en achats inutiles. Capricorne, bonheur total, cette journée c'est la vôtre, osez, tout ou presque vous réussira. Verseau, à la fois tendre et passionné, aujourd'hui personne ne pourra vous résister. Enfin pour les Poissons, votre ciel astral est totalement dégagé, aucun souci, aucun stress et surtout une journée faite d'échanges et de complicité. Merci d'écouter Chant de France.

0: Chant de France, très bon début de journée. Tout à l'heure, on écoutera Elsa et aussi Bandolero.
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Merci d'écouter Chant de France. Une cabine téléphonique au coin de la rue, une 205 GTI et dans la boîte à gants, un Rubik's Cube. Bienvenue dans les années 80, on y est presque. Avec Bandolero sur Chant de France, maintenant, et un titre qui a marqué incontestablement la décennie, Paris Latino. C'est ce qu'on écoute juste avant l'info de 8h sur Chant de France.

Bonjour à tous, le pape Léon XIV célébrera une grande messe aujourd'hui à Lourdes. Le rendez-vous est fixé à 11h sur la prairie du sanctuaire. 150 000 pèlerins sont attendus pour assister à cette célébration. Le souverain pontife va consacrer une partie de son après-midi à la rencontre de victimes d'abus sexuels dans l'église. Il va recevoir à huis clos 7 personnes victimes de violences, notamment dans l'affaire Bétaramon, encore de l'abbé Pierre. La peine de Saad Lamjared est alourdie en appel. Le chanteur marocain a été condamné en appel hier à Créteil pour le viol d'une jeune femme en 2016 dans un hôtel parisien. Il avait été condamné à 6 ans en première instance en 2023. La cour a cette fois prononcé une peine de 10 ans avec un mandat de dépôt. L'artiste qui continue de clamer son innocence va se pourvoir en cassation selon son avocate. Il avait également été condamné en mai à 5 ans de prison dans une autre affaire de viol dans le Var en 2018. Les sénatoriales, c'est aujourd'hui, mais les citoyens ne déposeront pas de bulletin. Ce sont des grands électeurs, principalement des élus municipaux, qui vont voter. Au total, 178 sièges sur les 348 que compte le Sénat seront renouvelés. Le scrutin concerne 58 départements, 5 collectivités ultramarines et 6 sièges représentant les Français de l'étranger. Le Nutri-Score s'invite à l'Assemblée.

0: soirée dans la danse.
1: Pas plus moi, il y a aussi Francis Cabrel qui nous rejoint dans quelques instants.
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0: 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Nous sommes le dimanche 27 septembre déjà.
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0: Et en fait, aujourd'hui, les 270e jour de l'année, 95 jours avant 2027. Et on va souhaiter un bon anniversaire ce matin à Jean-Marc Barr, qu'on avait vu dans Le Grand Bleu en 1988 aux côtés de Jean Reno. Il a 66 ans aujourd'hui. Et puis, c'est l'anniversaire également de l'actrice Jenna Ortega de Mercredi dans la série Mercredi sur Netflix. Elle a 24 ans ce dimanche. Zazie, tout à l'heure, on écoutera Rue de la Paix et juste après, ce sera l'horoscope de ce dimanche sur Chant de France.
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1: Dimanche 27 septembre, Bélier, une invitation ou un cadeau, il y aura de la surprise dans l'air pour vous aujourd'hui, surtout si vous êtes du premier des camps. Les taureaux nerveux et irritables, vous aurez tendance à manquer de diplomatie, soyez plus calme, c'est le conseil du jour. Gémeaux, essayez de respecter votre planning afin d'éviter les petits soucis. Cancer, c'est l'amour qui sera le moteur de votre journée, plus romantique que jamais, vous verrez tout simplement la vie en rose. Lion, mettez-y du vôtre et tous vos soucis trouveront une solution dans la journée. Vierge, vous avez tout pour réussir, bon sens et bonne volonté. Le cocktail idéal pour un dimanche plus que réussi. Les balances, côté familial, vous allez assumer vos responsabilités et même vous surpasser. Scorpion, de grandes satisfactions sont prévues aujourd'hui, vous aurez de quoi être fier de vous. Les Sagittaires, faites en sorte de gérer sagement vos finances, ne dépensez pas vos économies en achats inutiles. Capricorne, bonheur total, cette journée c'est la vôtre, osez tout ou presque vous réussira. Verseau, à la fois tendre et passionné, aujourd'hui personne ne pourra vous résister. Enfin pour les Poissons, votre ciel astral est totalement dégagé, aucun souci, aucun stress et surtout une journée faite d'échanges et de complicité. 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

0: franchement, avouez, ça fait du bien des fois de tout débrancher. Hein. Ah oui, oui, on débranche tout sauf Chant de France, évidemment. Chant de France qui vous accompagne partout, tout le temps, et pour ne jamais débrancher, je vous rappelle qu'il y a bien sûr l'application gratuite de la radio à télécharger, si ce n'est pas encore fait, hein, l'appli disponible sur tous les stores, une appli à télécharger à l'approche, hein, mine de rien, des vacances dans quelques semaines. Voilà, si vous avez la chance de partir en vacances pour nous emmener avec vous, hop, l'application Chant de France. Vous retrouvez tout de suite Christophe Maé et aussi Angoun sur Chant de France.
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Chant de France, très bon début de journée. Bienvenue, nous sommes le dimanche 27 septembre aujourd'hui et nous sommes en 1997 maintenant. Les Tamagotchi commençaient à envahir les cours de récréation, à la télévision, regardez, ça se discute. Sur France 2 et au cinéma, sortaient des films comme Men in Black ou encore Le Cinquième Élément. 1997, on découvrait également une chanteuse qui s'appelle Angoune avec son premier succès, le voici maintenant, La Neige au Sahara sur Chant de France.

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1: Bonjour à tous. Le pape Léon XIV est arrivé hier à Lourdes. Le souverain pontife va recevoir cet après-midi à huis clos 7 personnes victimes de violences, notamment dans l'affaire Betarab ou encore de l'abbé Pierre. Avant cela, il célébrera une grande messe. Le rendez-vous est fixé à 11h sur la prairie du sanctuaire. 150 000 pèlerins sont attendus. 3 hommes, dont 2 mineurs, mis en examen en Gironde, y sont placés en détention provisoire après le viol présumé d'une adolescente de 16 ans. Les faits se seraient déroulés en juin dernier près de Libourne. Selon le parquet, la jeune fille aurait été alcoolisée à son insu avant d'être violée et filmée. Une enquête est en cours. 26 maires du sud de la France signent une tribune pour soutenir la pêche en Méditerranée. À l'initiative du maire de Sète, Hervé Marques, le texte appelle à renforcer l'accompagnement des professionnels. Une tribune qui intervient dans un contexte de crise alors que des centaines de pêcheurs se sont mobilisés la semaine dernière pour dénoncer la hausse des prix du carburant. À l'international, nouvelle frappe de drones russes sur Kiev cette nuit. Pour la troisième nuit consécutive, la capitale ukrainienne a été visée. Un immeuble résidentiel a été endommagé, une femme blessée selon les autorités ukrainiennes. À l'ONU, le ministre russe des Affaires étrangères Sergueï Lavrov a de son côté accusé l'Europe de s'opposer à la paix. On connaît désormais la nature de la blessure de Kylian Mbappé, touché au genou gauche lors du match des Bleus contre la Turquie. L'attaquant français souffre d'une hyperextension selon le Real Madrid. Le club espagnol ne donne aucune indication sur la durée de son absence. Privé de son capitaine, la France doit enchaîner 3 matchs de Ligue des Nations.

0: Ah, c'est ici, la balade des gens heureux, Chant de France avec évidemment Gérard Lenormand. Tout à l'heure, on écoutera Maxime Laforestier et aussi Gold.
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0: Pour le retour de 30 minutes avec les plus belles chansons françaises, sans interruption. 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

Chant de France, belle matinée avec nous en plein cœur de 30 minutes avec les plus belles chansons françaises et on est connecté bien sûr hein, sur tous les réseaux sociaux Chant de France, la page Facebook ou encore le compte Instagram, on vous attend, hein, vous commentez, vous likez, vous partagez, vous mettez des petits cœurs, page Facebook et Instagram Chant de France. Cœur de loup. Voici Philippe Laville et Cœur de loup.

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1: Marc Lavoine et Patrick Fiori sur Chant de France, c'était Occupé.
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1: Et je vous rappelle que vous retrouvez également les plus belles nouveautés françaises 24h sur 24 et 7 jours sur 7 hein, sur une radio digitale 100% nouveautés disponibles sur tous les supports numériques Chant de France. À suivre, 30 minutes avec les plus belles chansons françaises sans interruption. On débutera en ce dimanche matin avec Niagara et les Frérots de la Vega sur Chant de France.
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0: L'emprise, Mylène Farmer sur Chant de France.
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0: À présent, ravi de m'installer derrière le micro de Chant de France pour vous programmer et chanter avec vous aussi les plus belles chansons françaises. Car ici, vous connaissez toute la journée les paroles par cœur et vous pouvez chanter. Il y a du Florent Pagny qui arrive, un classique signé Joe Dassin. Et voici Partenaire particulier sur Chant de France.
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Extrait de la radio digitale Champ de France, parti pour faire la fête le samedi soir, hier soir peut-être pour certains d'entre vous. Pour la suite, des plus belles chansons françaises, Pierre Garnier. Et là aussi Jean-Jacques Goldman. Dimanche matin, ce moment où le monde tourne un petit peu moins vite, où l'on savoure le bonheur d'être ensemble. À l'écoute des plus belles chansons françaises sur Champ de France. Il faudra...

0: L'horizon, Pierre Garnier, sur Champ de France.
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0: On est en mode week-end, on en profite ensemble pleinement. D'ailleurs, vous avez sûrement un petit peu de temps devant vous pour venir sur champdefrance.com, notre site, prendre connaissance de l'actualité musicale de la chanson française. Et puis jouer également. Il y a par exemple des invitations pour le prochain rendez-vous qu'on vous donne. Petit rendez-vous privé avec Zazie dans quelques jours, le 6 octobre. Si vous êtes fan de Zazie, allez-y, inscrivez-vous, on vous attend. Et pour la suite des plus belles chansons françaises, Hélène Ségara et voici François Fellman sur Champ de France.
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0: Le duo Pascal Obispo, Francis Cabrel sur Chant de France.
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0: Un petit tuyau, en quelque sorte, que je vous donne là, à l'écoute de Chant de France dès demain lundi et tout au long de la semaine qui arrive. 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Balavoine tout de suite.
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0: Clara Luciani sur Chant de France, amour toujours.
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0: Il est question d'amour tous les soirs de la semaine sur Chant de France à partir de 19h avec Émilie. Message personnel. Émilie, vous lit les beaux messages que vous laissez. Alors, possibilité de laisser les messages sur le WhatsApp Chant de France 07 45 03 18 18 ou alors par mail message@chantdefrance.com et rendez-vous demain pour le retour des messages personnels à 19h. Pour la suite, voici un extrait de Notre-Dame de Paris. Belle sur Chant de France.
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0: Le lac Julien Doré sur Champ de France.
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0: Et un petit coucou à Stéphanie hein, qui nous envoyait un message sur le WhatsApp Champ de France. Elle est sur la route actuellement. Elle va dans le sud de la France. Elle part en vacances. Après tout le monde, c'est ce qu'elle nous dit. Tranquillou. Bonne route, elle écoute des plus belles chansons françaises avec Champ de France, Florent Pagny, Michel Fugain entre autres pour la suite.
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0: Indochine, ça chante France.
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0: Bientôt de retour sur scène encore, hein. Et il n'arrête pas, on aime ça, hein. À la scène musicale à Paris, hein, notamment dans quelques semaines. Passez un excellent dimanche après-midi à l'écoute des plus belles chansons françaises. On va continuer à se faire plaisir. Niagara, Rogue Voisine, et voici Georges Hagelmann sur Chante France.
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0: C'est toujours un plaisir de vous retrouver, hein. C'est Sam Delcourt jusqu'à 20h pour continuer de vous accompagner. On va terminer ce week-end ensemble, week-end qui a été bon, je l'espère, pour vous. N'hésitez pas à nous dire un petit peu ce que vous avez fait, que ce soit en famille, entre amis, ou même tout seul, hein, tranquillement, à se reposer, ça peut le faire également, sur le WhatsApp de Chant de France, 07 45 03 18 18. On continue avec Elsa et Glenn Medeiros. Ah, j'adore, c'est un roman d'amitié qu'on écoute ensemble sur Chant de France.
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Vous êtes toujours sur Chant de France, on est content de vous accompagner avec les plus belles chansons françaises. On part du côté du Québec dans quelques minutes avec Rock Voisine. Et tant pis si je me détruis. Avant ça, puisqu'on parle beaucoup de la Starac qui reviendra le samedi 10 octobre, voici une ancienne de la Star Academy. On a tendance à l'oublier, mais oui, elle a participé, Olivia Ruiz.

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1: On passe le week-end ensemble sur Chante France. Dites-nous ce que vous faites en ce dimanche après-midi. Page Facebook, compte Instagram de Chante France aussi, où vous pouvez nous écrire. On va saluer Marie qui habite du côté de Meudon. On va saluer Stéphanie, elle, qui nous écoute depuis Marseille, le sud de la France. Il y a aussi, tiens, Olivia qui est du côté de Rennes. Vous êtes partout en France à nous écouter sur Chante France. Merci beaucoup. On va danser ensemble avec Jean-Pierre Madère qui arrive.
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2: 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Oh, Macumba,
1: Macumba qui arrive sur Chant de France, ne bougez pas.
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2: Avec Céline Dion. 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

0: Les places qui se sont arrachées comme des petits pains, vous le savez, Céline Dion avec Bonjour, Pardon, Merci à l'instant sur Chant de France.
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0: D'ailleurs, si vous avez vos places et que vous allez voir le concert, n'hésitez pas à m'envoyer des vidéos parce que franchement, je vous dis, je suis un petit peu dégoûté de ne pas pouvoir aller au concert de Céline Dion à Paris. J'ai eu des places pour aucun concert. Donc n'hésitez pas, WhatsApp de Chant de France 07 45 03 18 18. Ça me ferait plaisir, ça me soulagerait un petit peu. Slave pour la suite avec François.

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Les plus belles chansons françaises qui continuent de s'enchaîner à un rythme effréné sur Chant de France. C'est Sam Delcourt pour vous accompagner jusqu'à 20h. J'espère que vous passez un bon week-end dans notre compagnie, peut-être en famille, peut-être entre amis. On va continuer avec

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2: On termine ce week-end ensemble sur Chant de France. Alors non, ne déprimez pas parce qu'il y a encore les plus belles chansons françaises pour vous accompagner. 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La suite avec un classique de Michel Sardou.
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0: On est bien ensemble sur Champ de France pour terminer cet après-midi. Il est 17h. La suite, c'est Laurent Voulzy et Véronique Jeannot. Voici Désir, Désir.
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0: événement sur Champ de France jusqu'à vendredi. 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Ça, chaque fois qu'un de nos animateurs, pardon, je vais arriver à parler, vous donne le signal et arrive à mieux articuler que moi, ce serait pas mal. Niagara pour la suite avec Quand la ville dort sur Champ de France.
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On vous accompagne en cette fin de week-end sur Chant de France avec les plus belles chansons françaises. Pascal Obispo avec Fan qui arrive. Chanson, il fait référence d'ailleurs à Michel Polnareff. Peut-être que vous allez l'écouter différemment maintenant que vous savez ça, pour ceux qui ne savaient pas. Céline Dion avant ça, voici D'amour ou d'amitié sur Chant de France.

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2: Mais oui, Chants de France, c'est des classiques de la chanson française et c'est aussi des jeunes artistes comme Clara Luciani qu'on vient d'écouter à l'instant, même si maintenant elle a une place bien confirmée dans le paysage des chansons françaises avec La Grenade, notamment, qu'on vient d'écouter à l'instant, qui est un de ses titres référence, celui qui l'a tout simplement fait exploser. Clara Luciani qui nous vient de Marseille d'ailleurs et qui était à la base dans un groupe avant de lancer sa carrière solo. Elle était montée sur Paris à l'époque et elle faisait plein de petits jobs comme ça pour survivre le temps que la musique ça marche, et notamment un job qui m'a marqué parce qu'une fois j'ai eu la chance de discuter avec elle et elle m'a expliqué qu'en vrai elle donnait des cours d'anglais à des gamins de 4e, 3e, même des fois seconde, alors qu'elle parlait pas du tout anglais. Voilà, mais bon, il faut ce qu'il faut pour survivre. On embrasse Clara Luciani d'ailleurs si elle nous écoute aujourd'hui sur Chants de France. Je sais qu'elle est très très fan de Chants de France. Daniel Balavoine pour la suite avec Le Chanteur qui arrive.
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1: Les plus belles chansons françaises sont sur Chant de France. À suivre, ce sera Alain Souchon.
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1: Et si vous voulez prolonger l'expérience Chant de France avec des playlists spécifiques, je vous rappelle que sur notre application, qui est complètement gratuite hein, sur iOS et Android, vous avez nos web radios thématiques Chant de France avec Chant de France 60, 70, 80, même 90, 2000. Vous retrouvez les plus belles chansons françaises de ces années-là, mais également Chant de France Party. Ça, c'est pour faire la fête, notamment hier soir. Je sais que ça a été très utilisé. Et Chant de France Émotion pour retrouver un petit peu d'amour, de calme, de sérénité et surtout les plus grandes émotions de la chanson française. Pour la suite, c'est France Gall avec Hong Kong Star que je vous propose et Alain Souchon qui arrive.
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Vous êtes toujours sur Champ de France, on va saluer Camille qui habite du côté de Strasbourg. Et notre prochaine artiste, eh bien Camille l'a vu beaucoup de fois en concert, 25 fois très précisément. C'est assez fou, Camille qui est une très très grande fan de Rock Voisine, le chanteur québécois. Et on la comprend forcément sur Champ de France, nous aussi on l'aime beaucoup. Voici Hélène tout de suite.

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2: Merci d'être avec nous sur Chant de France avec l'amour qui sera une nouvelle fois à l'honneur demain à 19h. Émilie qui se fait messagère de l'amour dans Message Personnel. N'hésitez pas à lui envoyer vos plus belles déclarations au 07 45 03 18 18. Et pour vous inspirer dans vos déclarations, il y a Céline Dion qui arrive avec Ziggy, un garçon pas comme les autres.
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2: Et ça c'est beau. Restez avec nous sur Chant de France.

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1: 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Julie Pietri pour la suite avec Eve, lève-toi.
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Vous êtes sur Chant de France avec Vanessa Paradis et M qui chante la Seine, la Seine, la Seine, la Seine et moi. Et si vous êtes actuellement peut-être en balade près de la Seine, je ne sais pas, mais en tout cas votre playlist, c'est Chant de France, les plus belles chansons françaises pour accompagner ces petits moments. Patricia Cass pour la suite avec Mademoiselle chante le blues. Et oui, soyez pas trop jalouse. Hein.

0: T'es avec nous sur Champ de France, c'était Sam Delcourt encore une fois pour vous accompagner. On va se retrouver le week-end prochain, donc samedi prochain, entre 15h et 20h. Et je vous rappelle, demain, vous vous réveillez et vous partez au Parc Astérix avec Lionel Guillaume dans les matins Champ de France, le réveil qui vous fait chanter. Les plus belles chansons françaises qui, elles, ne s'arrêtent pas. Vous allez terminer votre week-end avec, week-end qui, je l'espère, a été bon pour vous. On se quitte avec Axel Bauer et Cargo de Nuit, cette machine dans ma tête. On va l'avoir dans la tête, ça je peux vous le dire. À la semaine prochaine sur Champ de France.
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1: Avec Pascal Obispo et Francis Cabrel, il faudrait que pleuve l'amour.

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2: Avec Céline Dion. Bonjour, pardon, merci.
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